0: près de la très petite ouvrage. Votre chambre.
1: Au premier étage, mais.
0: Je vais l'y porter.
1: Quoi? Vous consentiriez?
0: J'ai dit, Signora, je m'en charge.
1: Je n'osais pas vous en prier.
0: Il fallait oser, au contraire. Tout muletier a dans son cœur un déménageur amateur. Et voilà qui me va distraire en attendant votre mari.
1: Je suis confuse.
0: Cela m'amuse.

0: Reynaldo.
1: Et puis, voici le muletier.
2: C'est fait, l'horloge est à sa place.
1: Déjà ? Oh, monsieur, que de grâce. Il n'y a pas à dire, il faut qu'à nouveau je m'en débarrasse. Vous allez me trouver bien fou, le cher monsieur. Comment vous faire cet aveu ? Donc, à peine étiez-vous parti avec l'horloge vers ma chambre, j'ai réfléchi que celle-ci serait mieux que vous ensemble.

0: voilà. Et maintenant, à l'autre.
1: Celle-ci est peut-être un peu, je vous préviens, un peu plus lourde.
0: C'est seulement que l'on dirait que ça ballotte. Mais ça n'en est pas plus ardu. C'est moins le poids, ces objets-là, que le volume. Car pour le poids, c'est un fétu. C'est une plume. On pose ça, les bras tendus, des couples jusque à la queue.

c'est envie de rester. Dans ces conjonctures extrêmes, un amant, pensais-je avec un, s'introduirait dans un...